0: 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On a 3.
1: Je vais sur le téléphone.
2: Tiger 16, are you with the 15? Lieutenant.